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What's wrong? What's the trouble? What's going on? Terrasse, oui, that's French, une terrasse, yeah? Sitting on terrasses, yeah? That's the French thing. Boulevard, terrasse, compris? Parlez-vous français, monsieur, dame? Allez, c'est les qui sont les propriétaires dans un royaume, plutôt d'un vivant en son, tout la matière. Oh, oui, oui. Alors, c'est la différence entre une bottinière et une caserne, tous les deux sont forces, n'est-ce pas? Yeah. That's no French. Oh no, my French is not that good at all. I only know one line in French. I just know one line in French. May I say that one line? Just because of the sound of the language. Sounds so great. La mer est bleue. It sounds so beautiful, don't you think so? La mer est bleue. Mother is drunk. It's a great... The night, soirée, bière, parfumée, champagne, bourgogne, roulette, monsieur, dame, faites vos jeux. Miss X, mystique, a dance, chic to chic. My darling, my lovely, Carina, je suis amoureux. I dance.